0: 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Have a good night.
1: Nous luttons sur le front des Amériques et nous tombons comme Toussaint l'ouverture, Delgrès, Macandal. Mais nous nous relevons avec la voix de Bob Marley, avec les poings.